0: C'est incroyable.
1: Avez-vous quelque chose à me montrer?
0: C'est incroyable.

Toi, tu n'es que le début de la tristesse. Tu n'es que la cire chaude de l'espoir. 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Est-il difficile de tuer la langue perdue de l'amour? Je ne le sais pas.